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Un doute, une petite boule, une inquiétude, ne la garde pas pour toi car tu n'es pas seul dans le combat. 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Allez, je t'encourage avec cette belle chanson de Mavropel, c'est Pas de Bobo à mes lolos sur Race FM, premier sur les hits.

0: City, aujourd'hui, il faudrait qu'on envoie un grand merci à ces gens qui rendent nos journées plus faciles. Celui qui te garde une place en classe, dans le taxi ou lors d'une cérémonie et se soucie de toi lorsqu'il remarque ton absence. Ose lui dire merci à ce voisin ou à cette voisine qui te sourit tous les matins. Ça ne coûte rien, mais ça réchauffe le cœur longtemps, laisse-moi te le dire. Allez, je te laisse te dire ces mots de remerciement ou lui dire ces mots de remerciement ou tes mots de remerciement. Et on revient sur Trace FM, premier sur les hits.
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0: Prince FM, Fola est particulièrement présent dans l'actualité musicale nigériane. Entre ses nouvelles sorties et sa place parmi les artistes nommés au Headies 2026, son titre 2AM in Toronto avec Davido fait partie des nouveautés mises en avant. Cette collaboration réunit deux stars dont les noms sont déjà bien installés auprès des amateurs d'Afrobeat. Le morceau figure dans son album disponible, je crois, depuis 3 jours. Ici, on s'enjaille en écoutant le buzz de la semaine sur Trace FM, premier sur les hits.
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0: City.
1: City, la cinquième édition des grands ateliers des arts est prévue du 23 au 25 octobre à Abidjan et Grand Bassam. Au programme, spectacles, ateliers, expositions, concerts et rencontres autour du patrimoine. Une initiative qui met en lumière la richesse de nos cultures et la façon dont elle inspire les artistes d'aujourd'hui. Si tu aimes découvrir de nouveaux univers, cette actualité culturelle pourrait bien t'intéresser. Ici, j'ai Casse Terrain de Didier Mont et on reprend de Rosine Layou qui suit sur 13 FM, premier sur les hits.
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Badji Céline.

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Grâce FM, la sensibilisation au cancer du sein ne se résume pas seulement à porter du rose. C'est aussi l'occasion de rappeler l'importance de connaître son corps, demander conseil et suivre les recommandations de dépistage adaptées à sa situation. Une question ou une inquiétude mérite une réponse auprès d'une personne qualifiée. Alors reste avec moi pour plus de messages de prévention et de mélodies sur Trace FM, premier sur les hits.

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1: Trace FM, il y a des voix qu'on reconnaît dès les premières secondes et celle d'Airasta en fait partie. La chanteuse nigériane poursuit son parcours avec Heaven Baby, un titre qui figure parmi les morceaux bien placés dans le classement Afrique de l'Ouest. C'est une belle occasion de retrouver son univers dans ta sélection musicale. Allez, reste avec moi pour la suite de la matinée sur Trace FM, premier sur les hits.

0: Extra City, Milo, le chanteur gospel ivoirien, a dévoilé il y a 10 jours le clip de Yaya, un des titres phares de son album Un message Jésus, disponible depuis le 4 septembre. Et à l'écran, le rôle principal, c'est Kim Makoso qui a elle-même annoncé la sortie sur les réseaux. Yaya compte maintenant 171 000 vues et on va lui laisser la scène parmi ces sons qui vont passer sur Trace FM, premier sur les hits.
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0: Prince FM, on a des artistes qui adorent surprendre et Tiakola est de cela. Pour Caméléon, il a dévoilé son clip d'abord sur X, un choix qui a fait parler ses fans. Tourné au Congo, il célèbre ses racines et ça sent le retour car après Mélo qui date de 4 ans, on a maintenant W.M. Le caméléon change de couleur, Tiakola change de décor. Voilà Caméléon sur Trace FM, premier sur les hits.
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1: Coucou les copains. Ça sonne comme si on a envie de faire la radio ce soir, hein. Pépite.
2: Doucement avec les P là, franchement.
1: Pépite. Ouais, surtout l'enchaînement avec le pépite. Bon, hein, ouais, ça va, Dani, ça dit quoi?
2: Ouais, ça va, je pète la forme.
1: Ouais, ça va, on te croit. Ça s'entend vraiment, hein, quand tu pètes la forme. Hein. Et en plus, moi, quand je venais là, j'ai entendu Zou Gervais. Hein.
2: Ah ouais? Ah, mais lui, tu l'entends toujours quelque part, hein. Ça, c'est clair, quoi. Tu montes dans un véhicule qu'à la radio.
1: Avec Boris.
2: Peu importe. Tu sais, une fois, je l'ai entendu
1: sur. Avec Boris.
2: Oui, si, avec Boris. Mais une fois, je l'ai entendu sur une radio de confession religieuse. Musulmane, pardon, d'ailleurs, oui. Et il a fait, genre, quand il a décroché, il a fait le truc dans leur. Tu vois, ils ont des paroles qu'ils prononcent.
1: Attends, tu déconnes.
2: Je te promets. Je te le promets. Gervais, si tu écoutes, appelle, tu vas témoigner. C'était hier, j'ai un de mes potes avec lequel j'ai fait l'ISTC qui lui bosse sur c'est leur radio nationale même d'ailleurs. Mm-hmm. Ouais, il était en pleine émission, mon taxi avait mis son truc. J'entends Zou Gervais. Mm-hmm. Il a fait le truc, j'ai dit ouais, Gervais. T'es dangereux, mon
1: frère. Non, là, il n'y a pas de limite. Hein. Là, bonjour, Gervais, t'es dans autre chose.
2: Ouais. C'est la radio tout court, partout.
1: T'es dans autre chose. Non, ouais, vraiment, c'est un passionné la vie. C'est un passionné la vie de ma mère. Bah écoute. Nous on est là aussi, on est passionnés, mais c'est l'argent qui nous maintient.
2: Tu vois. Un peu DJ.
1: On est avec vous tous les soirs de la semaine à partir de 20h jusqu'à 22h. Le programme c'est Génération 2.0, programme de libre antenne. Vous avez la parole au 27 225 08 200.
2: Également sur la page Facebook et celle Instagram, c'est Trace Côte d'Ivoire pour les deux. Vous retrouvez le post du sujet du jour et vous lâchez vos commentaires.
1: Allez, Serge Benoît attrapé pour l'essai. Et en plus Serge Benoît il s'est dragué.
2: Il sait draguer ou il sait, genre, savoir
1: non,
2: draguer?
1: Non, il sait.
2: Il sait auto-draguer?
1: Non, voilà. Il sait draguer.
2: Savoir draguer, c'est ça?
1: Oui.
2: Ok, d'accord.
1: Il sait draguer.
2: Ah oui, il t'a dragué?
1: Non, pas du tout.
2: Il a dragué.
1: Il parle de Trace. Là, il a fait une chanson avec des shout-out à Trace.
2: J'ai écouté hier, j'étais surpris, j'étais en mandat. Il a fait une version pour Trace.
1: Tu sais, en plus, genre, on était dans la voiture avec le baby daddy, il venait me déposer et puis il dit... Attends, il y a Trace dans la chanson, vous n'avez jamais fait attention. Il dit, ah ouais, vous n'avez jamais fait attention.
2: Il nous a fait une version spéciale. Ouais,
1: tu vas aller voir sur YouTube si c'est la même version ou pas.
2: Mais non, moi je me posais la question.
1: Non, pas toi, c'est lui, le baby daddy. Mais okay. Il était en mode, ah ouais, ah, mais j'avais jamais fait attention. Ça mais vraiment, il était en mode, il cogitait de fou là. Ouais,
2: il y a un truc qui cloche.
1: Genre, il se dit, mais ça j'aurais capté s'il y avait entendu Trace. J'ai dit, j'ai rien dit.
2: Mon cher, on est sûr d'avoir la version spéciale.
1: Et puis en plus, il avait, bon, c'est bon.
2: Méfiez-vous des radio, banabana.
1: Méfiez-vous des radios. Radio. Banabana. Parce que si tu fais banabana, c'est pas bon. Banabana. Maintenant même, sélection spéciale mix remix Serge Beno. Première fois. C'est comme ça qu'on fait.
2: Je suis tombé sur un gars sur TikTok qui.
1: Non, faut pas parler de ça, faut laisser. Il faut laisser. Et ça pourrait commencer.
2: Événement.
1: Faut laisser. Ils vont savoir. Faut laisser. Il y a des dieux hors antenne.
2: Il y a un peu, ils arrondent. Il y a pas de dieux.
1: Faut laisser.
2: Ok.
1: Serge Benoît. C'est pour ça même.
2: Benoît.
1: C'est pour ça même. L'année dernière, je t'ai envoyé le lien.
2: Sérieusement?
1: Tu es là, tu oublies les.
2: C'est vrai.
1: Je t'envoie le lien l'année dernière.
2: Oh mon Dieu.
1: Il faut laisser. Il a de l'avenir.
2: Allons, on parle.
1: Bon courage à lui.
2: N'est-ce pas?
1: Serge Benoît, attrapé pour laisser. Ben tu vois, il y a certaines choses qu'il faut laisser.
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1: Le pouvoir est tellement pris.
2: Ah, le pouvoir.
1: Allez les amis, on est avec vous comme tous les soirs de la semaine. On l'a dit à l'intro de cette émission, vous êtes écouté du bon son. C'est toujours Dani et Mouni.
2: Hier. On vous a donné le pouvoir ce soir.
1: Le pouvoir est tellement vôtre. Mais c'est comment le burger, il est là ou pas?
2: Je sais pas, mais est-ce qu'il a déjà commandé? Je sais même pas, j'attends encore la notif, j'ai rien reçu. Donc faut patienter jeune demoiselle. Be patient, ok? You have to be patient, ok?
1: Ah ouais, to be patient quoi?
2: Patient. You have to be patient.
1: Yeah. Ce soir, on va parler de quoi, Dani?
2: Oh, on va parler d'alcoolisme.
1: Ouh.
2: Oui, parce que certaines personnes ne le savent peut-être pas, mais l'alcoolisme est condamné dans notre pays.
1: C'est condamné?
2: Alors, oui.
1: Le dernier combat?
2: Il y a une loi qui porte sur...
1: Ah, est-ce que tu sais que j'ai porté le...
2: Le gars?
1: Bon, vas-y, parle d'abord.
2: Ah, okay. Il existe une loi qui réprime ceux qui sont saouls dans les endroits publics. Voilà. Et si on te retrouve saoul dans les emplois, dans la rue, dans un maquis, dans un bar, dans un espace public en tout cas, si t'es saoul, bah, tu peux écoper d'une amende et ou d'un emprisonnement allant jusqu'à 10 jours. Voilà. Donc, ce qu'on demande, c'est déjà, est-ce que vous étiez au courant de cette loi-là? Et qu'est-ce que vous en pensez exactement? Il faudra nous le dire en appelant 27 225 0820. Il y a un article aussi dans cette loi-là qui dit que si ton pote ou tu vois quelqu'un qui est saoul dans la rue, il faut le conduire au poste de police le plus proche.
1: Ah, non, tu déconnes.
2: Si, tu déconnes. Si. Oh, que si. Je vais vous donner les articles quand on va ouvrir le sujet.
1: Et c'est sous, je sais pas moi.
2: Non, il n'y a pas de contrainte qui t'envoie
1: non,
2: à le faire.
1: Non, pas de contrainte, mais est-ce que par exemple, on donne l'argent, non?
2: On donne l'argent? Ah non, pas du tout.
1: Si
2: par contre, le déplacement est aux frais de la personne saoulée. C'est-à-dire que si tu dis
1: j'adore.
2: Bon, c'est Ongo, on a venu, c'est 1 000, c'est lui qui paie quoi.
1: C'est lui qui doit payer, j'adore, j'aime trop. Mais les gars, écoute, les alcooliques, ils ont commencé à appeler direct.
2: Ils se sont concernés par le sujet là pour le coup.
1: Il faudra attendre un tout petit peu les alcooliques. Peut-être, attends, je vais prendre un appel pour qu'on dise bonjour.
2: Anonyme.
1: Bonjour, bienvenue aux alcooliques anonymes. Allô?
3: Allô?
1: Ça va? Ou tu respires, hein?
2: Ah.
3: Je
2: sais
3: pas,
2: c'est toi, c'est toi, tu parles fort, soit tu parles doucement quoi.
1: Ouais. Il est aux extrémités. Hein.
2: Ouais.
3: Où est-ce que tu parles d'alcool?
1: Ah, c'est ça qui a touché. C'est qui? C'est tout content ou quoi?
2: C'est ce que t'as ramené.
1: T'es tout content?
3: C'est fidèle.
2: Ah ben attendez, c'est.
1: C'est fidèle.
2: Attendez, c'est suppos.
1: Et fidèle, tout content, dit, fait... ouais, il dit, fait partie de l'ONG Non à l'eau.
2: Non. À l'alcool.
1: Non, il n'a pas dit oui à l'alcool, il dit non à l'eau. Après, c'est comment on va se débrouiller, c'est comment on doit faire pour remplir l'eau, le liquide de record là, ça doit être. Mais c'est comment on dit non à l'eau. Alors, fidèle, tu sais, le sujet n'est pas open, hein, mais c'est comme vous étiez en train d'appeler beaucoup. On s'est dit, bon, écoute, on va peut-être servir l'alcoolique à nous.
3: Moi, je me dis, j'étais déjà ouvert.
2: Tu te sens concerné, quoi.
1: Tu as envie de. Ça a touché ton cœur?
3: Non, mais c'est hier, hein, j'ai vu la publication sur la page de. Comment ça s'appelle? Un virus blessing là, sur Facebook. J'ai vu ça, il dit qu'il y a moins de. Comme il y a 8 000 emprisonnements de 0 à 10 jours.
2: Ouais.
3: Ça m'a paru bizarre. Quand tu as parlé de ça.
2: Ça t'a paru bizarre.
1: Ça t'a paru bizarre comme
3: moi. Non, mais c'est. J'ai un mauvais mental. Mon taïko encore, donc il m'emprisonne 10 jours.
1: Mais ouais.
2: Mais oui, si t'es saoul chez toi à la maison, il n'y a pas de problème. Mais quand tu es dans l'espace public, là, c'est problématique.
3: Les maquis, c'est dehors, elles viennent en plus.
2: Ah, mais tu bois un peu quand tu vois que ça commence à monter, tu prends le reste là pour rentrer à la maison.
1: Clairement.
3: Non, on peut pas emporter les boissons.
2: Toi, tu connais pas Mounia.
1: Dani, t'es pas obligé de me jeter à la verdict. Ne me prends pas pour exemple, purée.
3: Je vous appelle pas. Hein.
2: C'est vrai.
1: On a parlé de toi hier avec tonton Benoît.
2: Si.
3: Waouh. Ouais, hier, bon, 2 jours. Comment appelle la semaine a commencé. La semaine passée, j'étais au funérail. J'étais à la bureau.
2: Yako.
1: Désolé, Yako.
3: Il y a ma grand-sœur qui a perdu son fils là.
1: Oh. On est désolé. Hein.
2: Condoléances.
3: Mes parents d'Idan là.
1: Toi, on est là, on est en train de compatir. Tu vas venir mettre un petit mot là-bas pour dire que nos parents disent ça pour nous faire rigoler.
2: Ah, fidèle.
3: J'ai dit mes parents Dida.
1: Oui. Ah, tiens, donc tu es Dida?
3: Ouais, mon papa il est Dida, c'est ma
1: De quoi? De Lakota?
3: Du haut.
1: Ah non, ça, ça va. Mm-hmm. Sinon, les didas de la gosse, c'est papa, non. Ibri, voyez, voyez,
2: voyez. Un peu de sorcellerie.
1: Un peu de sorcellerie. Un peu de
2: sorcellerie.
3: Tu veux, non, ça, t'es bité, ami.
1: Ils ne peuvent pas. Ils savent où c'est qui. On se retrouve à la réunion là-bas tout à l'heure.
2: Le camp de la sorcellerie. Maintenant, Fidel, toi, tu dis quoi, la loi, là? Qu'est-ce que tu en penses? Tu n'es pas d'accord avec?
3: Non, je ne suis pas d'accord avec. On peut pas parler. Les maquis, ce sont des plein air, donc c'est les lieux publics aussi.
2: Bien sûr, comme ça. Bien sûr.
3: Non, on va aller boire, là. Souvent, quand l'alcool, on dit qu'il y a une bouteille qui envoie deux bouteilles. Au fur et à mesure que tu bois, ça devient sucré.
4: Mais tu peux boire avec modération.
2: N'est-ce pas?
3: Ouais, mais
4: à partir du moment. Et en plus, je pense que ça arrive dans. Après, comme Dany l'a dit à l'intro, il va me donner un peu plus de détails. Ouais. Mais ça arrive dans un sens où il faut que tu sois quand même lucide si tu dois prendre le volant ou bien pour que tu puisses rentrer chez toi. Pour que tu sois responsable. Donc il y a des gens aussi qui lèvent le coude jusqu'à. Le coude l'a arrêté dans les ailes là-bas, c'est perpendiculaire à leur bouche.
3: Ça, j'ai tout compris dans les problèmes.
2: Tu vois, non. Oui, c'est un combat qu'il mène au quotidien.
3: Au quotidien. Et, les gars. Enfin, mais je suis content de vous entendre.
2: Pareil.
3: Je suis là deux jours à me connecter pour tout aussi aux émissions.
4: C'est mignon, c'est mignon. En tout cas, bon retour à toi. Et puis, force et courage encore à,
3: ouais,
4: à la famille. Allez. Merci beaucoup. Et gardez écoute sur trace. Les amis, on va y aller pour la pause. On vous l'a dit, le téléphone sera open dans quelques instants seulement. Au 27 225 08 200, on va parler d'alcool et de taux d'alcool. En gros, si vous êtes saoul, il y a des contraventions qui s'imposent à vous. Dany va nous donner plus de détails au retour de la pause. En attendant, il y a Cardi B qui a réussi, haha, comme pour vous moquer, pour rire un peu de vous. Et puis, on se rencarde juste après pour la suite de Génération 2.0. Restez bien connectés.
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3: Bon les amis, on est de retour, c'est Génération 2.0 qui se poursuit. Vous avez entendu l'articulation, pour ne pas dire la rupture, pour ne pas dire la virgule. On est dans le sujet du soir ou du jour, ça dépend de quel côté du globe terrestre vous vous trouvez. Aujourd'hui, on va parler d'alcool.
4: Oui, le sujet est formulé comme suit. En Côte d'Ivoire, être saoul dans un espace public est passible d'une amende et ou d'un emprisonnement de 10 jours. Qu'en pensez-vous? Voilà.
3: 10 jours.
4: Le sujet, ouais, bon, 10 jours max. Le sujet est déjà posté sur la page Facebook, n'hésitez pas à y faire un petit tour. Alors, pour les plus curieux, sachez que ce n'est pas une nouvelle loi, c'est une loi qui existe depuis 1964.
3: Non.
4: Oui. C'est la loi donc
3: qui
4: porte sur le code des débits de boissons et des mesures contre l'alcoolisme. Et donc, en son chapitre portant sur la répression de l'ivresse et la protection des mineurs contre l'alcoolisme, à l'article 67, il est écrit, je lis, « Quiconque est trouvé en état d'ivresse manifeste dans les rues, chemins, places, cafés, cabarets et autres lieux publics est puni d'une amende de 800 francs à 8000 francs CFA et d'un emprisonnement de 10 jours au plus ou de l'une des deux peines seulement.
3: Voilà. Oui, si c'est bien, ils vont trouver les noms d'un caniveau beaucoup. Hein. Oh, tu sais, parenthèse pour parenthèse, Jean, mais vraiment, avant que tu continues la lecture des trucs, des détails et tout ça, il y a un cabaret, tu vois, les cabarets, les gens où ils prennent les odenden, les serrés, les matins.
4: Ouais.
3: Lundi, tu sors de la maison à 7h. Ils sont très sur Palo. Ah tu ouais. rentres à 22h. Ils sont les mêmes.
4: Mais dis pas. C'est le QG, man.
3: Est-ce qu'il y a un moment où vous êtes lucide? Est-ce qu'il y a un c'est moment, genre, de la QG. Journée où vous êtes lucide?
4: Alors QG, man. C'est leur QG.
3: Vas-y, continue,
4: ils sont bien. Donc voilà, mais bon, certains pourraient se dire, ah, c'est 8000 francs, c'est rien, c'est que 10 jours de prison, c'est rien. Mais sachez que c'est une peine. Donc ce sera marqué dans votre casier judiciaire. Voilà. Et plus tu récidives, plus ça s'augmente. Donc la première fois, vas-y, 8000 francs maximum, 10 jours de prison maximum. Mais si tu le refais deux fois, trois fois et qu'on t'attrape, bah, chaque fois la peine elle augmente, quoi. Donc il faut éviter. Et puis à l'article 80, donc ce qui concerne les camarades. Toute personne trouvée en état d'ivresse dans les rues, chemins, cabarets ou autres lieux publics doit être, par mesure de police, conduite à ses frais au poste le plus voisin ou dans une chambre de sûreté pour y être retenue jusqu'à ce qu'elle ait retrouvé sa raison. Donc si toi, tu vois quelqu'un, bon, allons dans un contexte un peu plus amical, t'as un pote qui est saoul et qui traîne dans les rues, bah ramène-le au poste de police le plus proche. Et puis ce qui est bien, c'est que c'est assez frais. Voilà, donc quand ça a quitté dans ses yeux, tu vas lui dire que ça t'a coûté 100 000 de le conduire là-bas, il va te rembourser. Bon, il va où les amis? Donc
3: j'y vais pas.
4: Il va rembourser forcément. C'est la loi qui a dit qu'il doit rembourser. Il paiera, c'est forcément. Donc qu'est-ce que vous pensez exactement de cette loi-là qui condamne les personnes en état d'ébriété dans les rues ou dans les endroits publics? Est-ce que vous la connaissiez déjà? Parce qu'elle existe quand même depuis 1964. Qu'est-ce que vous en pensez exactement? Est-ce que vous seriez prêt, par exemple, à conduire un de vos potes qui est saoul dans le poste de police le plus proche? Je te jure, je suis sûr qu'il y a des gens qui vont faire ça juste pour la vanne. Il y a des gens qui vont le faire juste pour la vanne.
3: Je connais quelqu'un qui peut faire ça. De son maillot.
4: Donc vos réactions sont attendues ici en direct au 27 225 08 200 et également sur la page Facebook Trace Côte d'Ivoire. Lâchez vos commentaires et quand ce sera le moment, on va bien sûr les lire, les petits camarades. Voilà, voilou pour ce qui concerne le sujet de ce soir, Moumoun. Qu'est-ce qu'elle est en train de faire?
3: T'as l'idée.
4: Ça t'est déjà arrivé toi d'être saoul?
3: Dehors de la maison, ouais. Non, c'est pas possible.
4: C'est toujours non. À la maison.
3: C'est à la maison.
4: Tu t'es pas loin. Ouais. Perso, non, je pense que ça m'est jamais.
3: T'es jamais saoul, Dani. On a tenté.
4: Ouais, ça c'est vrai.
3: On a tenté, on a échoué.
4: Ça c'est vrai.
3: Non, moi ça m'est jamais arrivé. Mon premier daiko, enfin, ma première cuite, je l'ai prise à la maison. Et c'est justement, c'est mon père, un tonton, son âme en plus, qui m'a fait prendre la boisson, enfin, pour que je sache ce que c'est. Et même en ma première cuite, c'est un peu plus, j'étais encore plus petite, hein, 4 ans, 5 ans.
4: Ah ouais!
3: Je me suis avalé le bidon de Bondi. On a dit partage à tes frères, je dis petit. Oh, on dit comme tu es la fille, toi tu sais partager. Allez, ouais. Donne peut-être 5-6 ans, je pense. Mmh. Et oui, j'ai servi petit. Et à la base, je voulais garder beaucoup pour que demain, on ait l'occasion encore, de reboire. Ouais. Parce que, on dit c'est bon. Et puis après, je me suis dit, si on nous donne, c'est que les enfants, ils peuvent boire.
4: Ils peuvent boire, bien sûr. Ouais.
3: Donc à aucun moment, moi, je pense, je me dis, ah, ça, quand on boit. Et puis après, j'étais trop gamine. Ah. Donc à aucun moment, je me dis, ah non, ça, si on boit, on va être saoulé. On va faire le show.
4: Et après ça. Bah,
3: donc après j'ai fait des conneries. Ah. Mais je m'en souviens même pas. J'ai passé mon temps. Hein. Et puis en plus, comment j'ai fait des cuites. Attention, l'abus d'alcool est dangereux pour la santé. Mais quand j'ai des cuites, frère, je passe mon temps à rigoler. Donc, quand mon truc est en train d'arriver, à la maison, je me laisse aller. Vraiment, ouais, passer. Après, ouais. Je dors. Mmh. Il faut que tu as besoin de ces moments-là quand tu es en stress.
4: Bien sûr, ouais.
3: Et donc, quand ça va arriver là, quand je commence à rigoler, tout le monde me regarde.
4: Ça va.
3: Ah mais pourquoi vous me demandez?
4: Elle a commencé.
3: Tout le monde rigole, la fête est intéressante. Pourquoi c'est à moi vous demander?
4: Moi, ma manière de rigoler, vous pensez
3: problème. Et puis, moi, je tiens pas à l'alcool. Hein.
4: Ouais, si.
3: Mais je pense que maintenant, je tiens beaucoup mieux qu'avant. Peut-être que c'est les pratiques.
4: D'entraîner.
3: Non, mais je tiens beaucoup mieux qu'avant. Parce qu'avant, c'était plus... Avant, je pouvais pas. Genre, ouais. Tu vois, même... J'étais un peu une demi-Meïta parce que Meïta, tu vois, la boisson, ça. Mm. Le soda.
4: Oui.
3: Mais rouge et
4: ça,
3: blanc.
4: Ça, ouais, ça la met dans
3: ça,
4: un.
3: Ça, elle est dingue.
4: Mais moi j'ai. Mon frérot qui est venu aussi une fois, là, qui venait de San Pedro Willy, je sais pas si tu
3: te souviens. Oui, bien sûr.
4: Lui, à une époque, quand il finissait une bouteille de sucrerie, il était KO. Il finissait une bouteille de sucrerie comme ça, là, il était KO. Genre, je comprenais vraiment pas ce qui n'allait pas avec lui.
3: Moi, c'est où il y a un poussin. Comme ils ont mis un poussin.
4: Tu sais, parfois, dans les sucreries, il y a un peu d'alcool. C'est camouflé, mais il y en a.
3: Tu vois, moi, c'est où il y a un poussin là.
4: Ouais.
3: Moi, j'ai vu un poussin, c'est inoffensif.
4: Dit, vas-y, c'est rien.
3: Et puis, c'était grassé. Il a dit, j'ai pris le web comme ça, comme une bonne fille de pour elle décapsuler mon œil.
4: Ah,
3: bon, mais voyez, bah, fuck, on s'en fout. Quand elle est déposée, vous m'entrez guinché maintenant.
4: C'est gâté. Hein?
3: Allô, allô, bonsoir.
4: Bed.
2: Bonsoir,
3: allô.
2: Comment
3: ça va, salut, c'est Wanglish.
2: Oui, ça va.
3: On dit quoi?
2: Par la grâce de Dieu, on est là.
3: Dieu merci. Tu penses quoi de cette loi? Est-ce que déjà tu avais connaissance de la loi qui existe depuis les années 1970?
4: 64.
3: Wow. Do you want tomato or onion? Something like that.
2: Concernant l'état d'ivresse.
4: C'est ça.
3: Exactement.
2: Moi, c'est pour le truc au volant. Là.
4: C'est pour le volant, tu connaissais.
2: Voilà.
4: L'alcool au volant.
2: Voilà. Mais c'est même pas même que c'était voté depuis 1975.
4: Ouais, ça existe depuis longtemps. Après, je suis en train de me demander si ça a déjà été appliqué, en vrai.
3: Après, ça pourrait peut-être dans les... Tu vois, c'est un peu comme... je me dis, un Wang, là, désolé, dans tes unités. Je me dis, tu vois, comme toutes les lois, quand on est au départ, on est très rigoureux et puis après, on devient laxiste. Mais quand on t'attrape, c'est-à-dire que... Je pense même... vraiment, je suis désolé, ça n'engage que moi, ces propos-là.
4: Ouais.
3: Je pense que même les hommes de loi, ils connaissent pas toutes ces lois-là. Sinon, racket de ça, vous n'avez pas croire. Parce que moi, quand on allait à l'école, j'ai entendu dire qu'il y avait une loi où tu ne dois pas sortir sans argent.
4: Mmh.
3: Tu dois avoir de l'argent sur toi, sinon on t'arrête. Tu dois avoir et tes pièces et une certaine somme d'argent, genre 2000 ou un truc comme ça. Mmh. Si tu as moins que ça, en principe, tu ne dois pas te promener dans la rue comme ça. Donc, il y a beaucoup de lois. Après,
4: tu es piquant quand t'arrêtes.
3: Hey, mec, tu n'as pas l'un.
4: T'arrêtes pour galer.
2: C'est pourquoi tu as le procès là, tu vois. Il y a déjà la loi de la constitution, il y a déjà le livre du droit même qui est là, bien bombé. Hein. Donc si y a discussion, on ouvre et puis on regarde. Même le grand procureur se balade avec la constitution.
3: Ah, avec ça, ouais, c'est-à-dire qu'on ne peut pas tout retenir. Ouais.
4: C'est important, mon
2: gars. Ce qui ne dit pas, ne peut pas tout retenir.
3: Il y a trop de lois et tout ça. Est-ce que toi, tu serais le genre d'ami, Wongler, à justement prendre un ami qui a levé trop le coude et puis l'emmener
4: dans le poste de police
3: au poste de police?
2: Ah, bon, je ne l'ai jamais envoyé au poste de police.
3: Ah, mais tu l'as envoyé où alors?
2: Je l'ai à la maison, souvent même chez moi. Mmh. Et puis il y avait une histoire qui date depuis 4 ans. C'était sur l'ancienne voie de Bassam. Là.
3: Mmh.
2: Voilà, on était dans un baka. Moi, je rentrais à la maison à Bounois. Et il y avait un gars qui était devant nous. De la manière qu'il conduisait, ça me fait. Nous tous, on avait peur. Mmh. Il est sorti comme ça, et puis bon. Le bar a tenté de l'éviter, le gars est rentré en brousse.
3: Mmh.
2: C'était après les nouvelles cités, là, quand tu essaies de partir à la rentrée des rosiers.
4: Mmh.
2: Voilà. C'est là-bas, le gars est rentré en brousse. On est parti, on voit où. On pensait même qu'il était blessé, on voit le gars, il est pour. On sent même qu'il est sorti. Même
4: ouais, il était saoul.
2: Très saoul même.
4: Mmh.
2: Donc, son portable ne faisait que sonner. Donc, j'ai plus la peine. J'ai décroché. J'ai attendu la voix de sa femme. Dans des palis, tant. Donc, j'ai dit, ah, votre mari dans son état là. Je ne peux pas conduire. Hein.
4: Mm-hmm.
2: Mais c'est que vous allez faire. Vous allez m'indiquer où vous êtes précisément. Et puis, je vais voir
3: le conduire.
4: Je vais le ramener. Mm-hmm.
2: Comme on était là, j'ai montré mon permis à tout le monde. Certains ont pris mon numéro, ma pièce, faut pas y partir, tout ça là.
4: Mm-hmm.
2: J'ai demandé à que quelqu'un m'accompagne, mais tout le monde était pressé à rentrer à la maison. Donc, je suis resté en contact avec la dame au téléphone, jusqu'à mes unités sont finies.
4: Tout au long du trajet. Je...
2: Mm-hmm. Oui, tout au long du trajet, le monsieur habitait très loin.
4: Mm-hmm.
2: C'était Tonton Bouba.
4: Ah ouais, si. Sur la route de Bingerville, là, non?
2: Effectivement.
4: Si.
2: J'ai dit, roulez jusqu'à. Je suis arrivé là-bas aux environs de 22. Elle m'a tapé, la dame m'a remercié énormément, vraiment. Elle m'a dit, elle a gagné de bons contacts. Et puis après, bon, des bons contacts, je ne dis jamais au téléphone. Non.
4: Si.
3: Non, on dirait qu'on est tapé. Les contacts en question.
4: Les contacts en question.
2: C'est WhatsApp.
4: Yako.
5: Là-bas.
4: Tu connaissais pas la loi, sinon ça là, c'était assez frais. Fallait dire ça fait 200 000.
3: Non, après, je pense qu'il a fait de bon cœur.
4: Tu vois, non.
3: Moi, c'est vrai qu'on n'a pas encore demandé mon avis, mais moi, je serais capable d'envoyer quelqu'un. Au poste de police.
4: Un proche ?
3: Ouais.
4: Un proche ? Juste pour la vanne, ouais. On est d'accord. Oui.
3: Juste pour ça. Genre, j'aimerais bien qu'il soit bien saoul et qu'il se réveille au poste de police et qu'il se dise, mais qu'est-ce que j'ai fait ? Hé, tu sais ce que tu as fait ?
4: C'est pas...
2: Non, mais il m'a dit, toi, tu étais au courant de la loi, là.
3: C'est ça, Dani, dit, là.
2: Un jour, on m'a donné ce cas. Je l'appelle au 5K. Moi, j'étais là, j'ai dit...
3: Si t'es au courant, là, t'es tellement business, j'ai que business juteux, non?
4: Je te dis.
3: Ça, c'est un business juteux. Tu te mets au bord des bars, des maquis, là.
4: Tu guettes les gens sur
3: le bord. Dès que quelqu'un te dit, les petits, monsieur, venez, il vous accompagne. Il m'a dit, ah, mais il dit, viens, suis-moi.
4: Police.
3: Et puis, on a dit, vous dites ça à la maison. Pour rentrer, ça est 10 000. Tu retournes encore à la maison.
4: T'amuses.
3: Mais à la maison, mais c'est les Dumba voiture.
4: Ouais,
3: non, tu te mets un peu vers les bords là. Tu toi, yo, pour yeah.
4: Mais je te promets que si ça là, il faut en communiquer pour te dire, on offre une prime aux gens qui ramènent les personnes.
3: C'est pour ça que je t'ai demandé dès le départ, est-ce qu'il y avait une prime. Je te promets.
4: Des gens vont faire leur taf.
3: Business du deux.
4: Des gens vont faire leur English là.
3: Quand Umbo, genre, c'est pas trop, ça sort pas façon.
4: Tu vois, non.
3: Il dit ok. N'en dis pas plus. Et puis en plus ici là. Dès que tu montes vers rue Arafat,
4: ouais,
3: tu descends au 22e. Tu descends au 30e.
4: Il y a tellement.
3: Tu ne roules pas beaucoup. Tu ne roules pas beaucoup.
2: Mais t'es pâle.
3: Business juste même. Il y a lui là, il quitte la même coupe, t'es pâle. Toi, tu es en train de lire tes WhatsApp. On ne sait pas.
2: Avec un WhatsApp.
4: Oh, Wanglish.
3: Ok, allez, Wanglish, merci beaucoup. Hein. On te laisse rentrer tranquillou à la maison et puis on salue madame, d'accord?
2: Merci.
3: J'espère que vous êtes tous ensemble. Anyway, alors, ma chanson préférée arrive sur la radio. L'une de mes chansons préférées de tous les temps. C'est et c'est laquelle?
4: C'est laquelle?
3: Ah, mais c'est à toi de me dire, c'est à mon frère.
4: Donne-moi un indice.
3: Non. Ma chanson préférée de tous les temps.
4: La chanson de ta petite fille, hein?
3: Non. Chanson de ma fille qui a connu hier. C'est ma chanson préférée de tous les temps.
4: C'est Gadji Sely?
3: Aïe.
4: Ah, ok.
3: C'est mon petit frère. Ah! Gadji Sely, Amoudjou, rien n'a changé dans cette chanson. On la ressent, l'émotion aussi forte. Ouais. Et puis, bah, Gadji va célébrer 40 ans de carrière.
4: 40 ans de carrière. Wow. Ouais. Et c'est Roméo qui sera sur scène.
3: Ah, dit ça, ouais. Mais c'est bien. J'aimerais bien être là-bas.
4: Bah, moi, j'y serai avec lui sur scène.
3: Sérieux?
4: Ah, ce sera en baptême de feu.
3: For the first time?
4: Ouais, ce sera en baptême de feu.
3: Ah, mais je suis trop fier de toi.
4: Ah. Oh.
3: Mais pourquoi vous ne m'avez pas dit?
4: Non, mais est-ce que lui-même, il est au courant d'abord?
3: Ah, ok. Excuse-moi, Léa. Il n'est pas le moment. Désolé. Non, mais c'est trop bien. C'est trop bien. C'est, ça reste... Enfin, c'est un rendez-vous hein, quand on a...
4: Mais bien sûr,
3: du coup, tu vas être, tu dois être mis en... J'avais dit le mot des tontons, là.
4: Mis en gramme.
3: Il disait en baise. Les baises.
4: Oh là là, mais j'ai une blague à part avec Roméo, ouais. Ouais, non, je lui ai dit que je voulais
3: nickel, mais moi j'aime bien, j'adore. C'est ça, je dis que tu dois porter un costume.
4: Ah ouais?
3: Oui, parce que Gadji, il est toujours en costume.
4: Oui, mais man, je suis animé, wesh.
3: Oui, tu viens animer, mais tu viens animer le concert de Gadji et tu c'est l'animes pas au, sur l'esplanade. Ouais. Ah. T'as pas à te mettre en jeans.
4: Excuse-moi.
3: C'est du Gadji. Il faut que tu sois à la hauteur de l'élégance.
4: J'ai
3: tu
4: compris,
3: fais. Ok,
4: Mounia.
3: D'accord. Amoudjou, Gadji, Céline. Au retour, on attend vos appels au 27-225.
4: 0800.
3: Et au digital 13 Côte d'Ivoire pour.
4: Facebook, Instagram.
3: Allez, à tu tiens.
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2: Prenez soin.
1: On parle la fois, ce soir, les gens, j'ai pas saoul.
2: Ah, man.
1: Il faut être dans le thème. On parle là.
2: Mais tu sais, le truc, c'est que juste avant que tu n'arrives, on était en train de te critiquer avec Abdul.
1: Ah bon?
2: Et il m'a dit, oui, je vous écoute souvent, Mounia, il est pas seul dans sa tête. Et j'ai confirmé.
1: Tu vois, je pense que c'est des rumeurs, ça n'a rien à voir.
2: On est des acteurs. Tu peux pas me sortir des trucs comme ça, oui.
1: On est des acteurs, on parle à
2: de
1: en principe, on devrait présenter toutes les émissions comme ça. Tu me supportes pas.
2: Ah, mon Dieu.
1: Allô.
2: Je vais faire un casting pour te chasser.
1: Vas-y.
2: Une erreur. Arrête.
1: Qui es-tu?
2: Allô?
1: Robert Soulama, mais lui à la base il boit pas, mais on a l'impression que lui il est tombé dans la soupe de la bière.
2: Roberto.
1: Robert, il se cache pour boire. Mais quelqu'un qui ne boit pas peut pas pour rien comme ça.
2: On entend la voix d'un enfant. La voix d'un enfant.
1: Non, il a modulé la voix.
2: T'es sûr que c'est pas Blanchot?
1: Non, c'est pas Blanchot.
2: Hein. Allô?
3: Allô?
1: C'est pas Blanchot, actuellement, lui qui est là. D'abord, on sait Robert.
2: Et il ressurgit comme si de rien.
3: Mais Dani, je ne te comprends pas. C'est Robert sous la main, il y a quel problème?
2: Il n'y a rien, Robert. Tant on parle d'alcool et puis tu appelles.
3: Ouais, on parle d'alcool parce que, bon, vu que, en tant que je ne suis pas musulman, je ne pensais pas là. Et vraiment.
2: Viens rendre ton témoignage. De l'époque où tu te saoulais. Tu dis quoi?
3: J'ai déjà dormi dans le maquis, mais Dieu merci que c'est de mon quartier.
2: Ah, tu as dormi dans le maquis même?
3: Oui, oui.
1: Attends, mais toi, tu étais pété, hein?
2: Bon,
1: mais
2: toi, ta vie, c'est un film, man.
3: Mais pour moi, pourquoi dormir dans le maquis? Parce que hein, c'était pour tête, parce que genre, mes frères sont genre, encore cotisés. Genre, 34K, il fallait que tu mettes bien 31.
2: Mm-hmm.
3: 34K, ben, moi, je n'ai pas 34K. Ah! Moi, j'ai que 15K sur moi. J'ai tout vendu, non, je ne suis pas. Et puis, je suis venu là, les gars passaient comme ça à la Eurogang, au niveau du complexe. Je passais là-bas. Mais là, moi, j'étais déjà énervé vers la mairie de Yopougan. Il y avait un gars là-bas, appelé Galaxy Yemba là-bas, qui est allé là-bas. Il s'est mis des chambéries ou. Il était là-bas, il s'est allé trouver des petits frères là. Ah, ils sont assez bien zo. Je ne sais pas si j'ai compris, mais il y a Ménin là-haut là-bas. C'est moi, c'est pas que moi. Je me rêve. Il ne sait pas comment il me suis couché. Ma fille me lève. Je vois ici. Il me lève de ma fille. Tu m'envoies ici.
2: Robert.
3: Et puis, là, tout le monde, tout le monde, comme ça, ils n'ont rien dit. Hein?
2: Ouais.
3: Ça, c'est parce que mon quartier ici. C'est pourquoi on ne me connaît pas au quartier ici. Il y a longtemps.
2: Il y a longtemps, ils ont fini avec toi, man.
3: J'ai compris, tu as vu, j'ai jeté mon corps dehors là-bas.
2: Ouais.
1: Vite fait. Vite.
2: Donc, toi, ils t'ont refusé de la fête. T'es allé te saouler pour aller gâter la fête.
3: Je me conseille la personne qui boit l'alcool à la modération.
2: En tout cas, modération, mais il habite où?
3: Modération. Tu bois, voilà pourquoi on dit même le musulman d'abord. Parce que vraiment, quand tu vas boire, tu vas oublier peut-être, tu vas dire que c'est une chose en priant. Voilà pourquoi même le musulman d'abord boit l'alcool. Parce que effectivement, quand tu bois l'alcool, vraiment, tu n'es pas seul quoi. Tu dis des choses que vraiment, tu n'as pas l'habitude de dire. Voilà. Tu n'as que des choses qui mènent dans un bloc là. C'est pas. Et puis maintenant, tu peux ressentir les prières, et puis maintenant, tu peux sortir du vent, tout ça, mais tu peux
1: y aller. Tu peux sortir du vent, comment?
2: Robert! Robert, ton affaire n'est pas simple,
3: hein? Tu as de la tête, comment tu peux pas du vent? Allez, tu es là, quand tu vas prier là, tu vas être propre. Tu vois?
2: Et à fond, Robert, le père du vécu.
3: À ceux qui sont toujours dedans, vous avez la modération.
2: Okay.
3: Pas tout faire, pas vous interdire. Je suis ouvert à l'opération, c'est tout.
2: Il n'y a pas de problème.
3: Je ne comprends pas maintenant si on veut le sujet aujourd'hui. Il va bien savoir un peu.
2: J'ai pas entendu.
1: Il dit qu'est-ce qui a motivé le choix de ce sujet?
2: Oui, mais en fait, c'est qu'il y a une loi. Hein. Il y a une loi qui existe à ce sujet qui dit que quand t'es saoul et que t'es dans les rues ou dans un endroit public, tu pourrais potentiellement être emprisonné et ou payer une amende. Donc on s'est dit, vas-y, c'est intéressant ça comme information. On ramène ça sur la table et puis on en débat tous ensemble pour voir si vous êtes d'accord avec cette loi. Qu'est-ce que vous en pensez? Si vous connaissiez son existence et ainsi de suite, quoi.
3: Ouais, moi, bon, c'est pour l'argent, c'est bon. Parce qu'en Europe, mais c'est juste, moi, j'ai
2: la loi existe déjà depuis 1964 en Côte d'Ivoire, mon frère.
3: Ah bon, hein?
2: Ah, d'accord.
3: Moi, je ne sais pas que j'ai en Côte d'Ivoire, mais moi, je vois en Europe. Là, ici, là, on voit des gens ici, ils pêchent. Tu vois, mais il y avait un gars, mais au quartier, même à lui, même à checker bouquet.
1: Ah.
3: Et puis ça brûle, ils n'ont jamais arrêté. Donc moi, je ne sais pas si c'est vraiment.
2: Non, si, si, ça existe, oh, mon gars. Ça existe bien, ah. Même. Toi, c'est une loi avec laquelle tu es d'accord?
3: Ouais, je suis d'accord avec ça, vraiment. Oui. Je suis d'accord avec ça. Mais est-ce que c'est respecté? Est-ce que c'est appliqué? Parce que, vraiment, on vote plein de lois, mais ce n'est pas appliqué. Tu vois, le problème qui est là. C'est le problème qui est là. Mais la loi des motos, là, ça se met, c'est appliqué. C'est respecté. Est-ce que le port au volant?
2: Oh là là, c'est mollo mollo, ça vient vers vous. Continuez à vous saouler, vous promenez dans les rues, vous allez voir.
3: Ok.
2: Elle se fout là.
3: Merci beaucoup, bonne émission à vous. À
1: merci Robert, Robert, on te laisse bien rentrer à la maison.
2: Thanks hein. Robert, take
1: bye bye. Allez, on parle de cette loi qui existe depuis les années 1960.
2: Quatre, ouais, les années 1960.
1: Ouais, dans les années 1960. Hein, voilà, donc c'est une loi qui existe. Nul n'est censé ignorer la loi. Vous pouvez me dire que vous ne saviez pas. Et comme je le disais à mes compères tout à l'heure, enfin plus à Dani et à Wangler, je pense qu'il y a beaucoup de gens qui ne savent pas. Et puis Wangler, il a dit, en tout cas, quand vous vous rendez à un procès, en général, même le procureur, souvent, il a besoin de consulter parce que bien tu ne peux pas retenir tout. Donc, il y a des petites lois avec lesquelles les flics véreux, pour emprunter le terme aux Américains, voilà, ils auraient pu se saisir de ça pour gagner, pour se faire vraiment beaucoup d'argent.
2: Ouais. Pour inquiéter, ouais. C'est très, très vrai.
1: Est-ce que vous... Oui, vas-y. Bah,
2: non, si je voulais juste plus soigner, quoi, s'arrêter dans les endroits où on consomme énormément d'alcool et attendre les sous-là,
1: en fait, ça, c'est un business juteux. Et ça, sans mentir, c'est quelque chose que je peux faire. Hein.
2: Toi,
1: ça, c'est quelque chose que je veux faire.
2: Si y a une prime, dès que tu as piqué un peu, tu t'arrêtes d'un coin. Tu attends de voir les gars saouls qui ressortent. Oh là là, mon Dieu, c'est pas possible.
1: N'en dis pas plus. Je m'assois, même j'attends, je patience. Bien bon.
2: Ah, mais ce qui est intéressant aussi, ouais, je pense qu'il y a un article de la loi là que j'ai pas lu, mais c'est que les personnes détentrices d'espaces où on prend de l'alcool aussi peuvent justement être soumises à une amende. Voilà, si les gens viennent se saouler dans leur espace. Je pense que c'est l'article 69 qui dit, et je lis, les cafetiers, cabarets et autres débitants de boissons, ça veut dire vendeurs de boissons, de leurs préposés qui ont donné à boire à des gens manifestement ivres ou qui les ont reçus dans leurs établissements sont punis d'une amende de 2000 francs à 72 000 francs CFA et de l'emprisonnement de 10 jours à 2 mois. Voilà, donc toi, Camac, c'est-à-dire il y a deux cas, c'est soit... C'est non, toi coup, qui lui comprends. A donné à boire, ou alors il était saoul et il est arrivé, il est dans ton espace.
1: Du coup, tu peux payer une amende. Je comprends. Tu sais, il y avait une année, malheureusement, des personnes qui ont perdu la vie. C'était une docteure avec son mari et son fils. Et justement, les tenanciers avaient été arrêtés. On n'avait pas compris le pourquoi du comment. Enfin, pour ceux qui ignoraient la loi, pour certainement ceux qui savaient, ils ont dû. Parce que les gens t'ont dit, mais ils sont sortis à leurs amis, pourquoi les tenanciers, ils sont partis et tout. Alors que non. Ouais, je me rappelle bien du coup. Je me rappelle bien. Bah écoutez les amis, ouais, tu voulais rajouter.
2: Non, rajouter quoi. Donc c'est un peu ça. Si tu es propriétaire d'un endroit où on consomme de l'alcool, et puis je pense qu'il y a une époque même où les tenanciers de maquis, de bars et de ce genre d'endroit, quand ils voient que quelqu'un commence à être saoul, ils refusent de lui donner davantage.
1: Ah, c'est dans les films, il y a déjà vu.
2: Moi, ma mère, elle avait un maquis avant, elle faisait ça. Genre, elle te laisse pas être saoul au point de tomber, quoi. Tu vois, quand j'étais plus jeune, elle refuse à un moment donné de servir, quoi. C'est bon, vas-y, va te reposer. Parce que oui, si jamais quelque chose arrive à cette personne-là, t'es tenu pour responsable, quoi. Déjà, même, il est saoul. Tu peux payer une amende allant jusqu'à 72 000 et faire 10 jours de prison. Donc, imagine si, je sais pas moi, il tombe dans le coma ou il a un accident ou quoi que ce soit. Ta responsabilité est totalement engagée, quoi. Donc, faut faire hyper, hyper attention. Venez donc, les amis, on discute de cette loi et de tous ces articles-là assez intéressants. Ce sont de belles informations qu'on découvre ce soir. Allô.
4: Hello, bonsoir la team.
1: Hello, Dionne.
2: Ça va,
1: Dionne.
4: Avez-vous
1: bu?
4: Non, à ta foulaille.
1: La bouste frit là.
2: Comment tu as?
4: Ouais, ça va par la grâce de Dieu.
2: Super, frérot. Bah écoute, on est là, on pète sa forme. Bien. Ça peut aller.
4: Dieu merci. Nous sommes toujours ravis de vous écouter.
2: Ouais, c'est toujours un plaisir pour nous aussi de vous recevoir. Mais pourquoi il fait ça? La feuille, on parle
1: c'est
2: d'alcool.
1: C'est
2: pas
1: gueule.
2: On parle d'alcool ce soir, mon ami. Et de loi en lien avec.
4: Ah, franchement,
1: lui, il doit être content.
4: Non, c'est aujourd'hui même que j'ai vu l'information sur votre page. Comme c'est une information pour moi.
2: Bien sûr, cette loi.
4: Moi, ça m'étonne. Parce que franchement, si on doit appliquer cette loi-là, vraiment.
2: Ça va être compliqué.
4: Ah, ça va être très compliqué. Ben, je pense que déjà, quand on voit les lois, quand on vote, après, on vient à l'application. Bon, aujourd'hui, moi, je vois ces personnes aujourd'hui qui urinent dans les rues, on les attrape, on te donne une amende de 10 000 francs. Mm-hmm. Voilà, je pense bien que déjà, cette loi, je pense bien que bientôt, on peut l'appliquer. Hein. Voilà, on peut l'appliquer, puisque c'est déjà voté. Je pense qu'on peut l'appliquer maintenant pour l'exécution du loi. Maintenant, ceux même qui doivent nous poursuivre, franchement, c'est souvent difficile à dire. Souvent, comme on le dit souvent, on est assis ensemble, tu les vois en tenue, mais ils sont en train de se mettre bien. Voilà. Donc, c'est le réel problème même qui est là. Ceux même qui doivent nous poursuivre, mais se mettent bien. Donc, maintenant, qui va
2: qui
4: faire la rigueur à
2: la loi, ouais.
4: Voilà. Donc, franchement, cette loi est la bienvenue. Moi-même, je veux qu'ils n'ont qu'à mettre en application. C'est sous là, là. Beaucoup iront à la maca.
1: Il n'est pas dit qu'il serait content d'y rentrer.
2: C'est sous là, beaucoup iront à la maca.
4: Je me rappelle d'un monsieur tellement que ce gars-là, il est vraiment alcoolique. Mm-hmm. Aujourd'hui, quand il boit de l'eau, là, et c'est ça le saoule.
2: Automatiquement, ouais.
4: Lui, bon, je ne sais pas si c'est dû à quoi. Dès qu'il boit de l'eau nette, là, le gars, il est déjà KO. Tu le vois, il est en train de dandiner. Certaines personnes qui se retrouvent dans des caniveaux.
2: Ouais, franchement.
4: Un père de famille qui va fêter, qui se saoule la gueule jusqu'à lui-même, il ne sait pas où il est. À Soubré, certaines personnes, c'était leur habitude en décembre comme ça. Là. Ils attendent les heures tardives, 1 heure, 2 heures. Bon, souvent, certaines personnes, quand ils vont chauffer comme ça, quand vous revenez comme ça, là, chacun se disperse. Tellement que tout le monde est saoulé.
2: Ouais.
4: Souvent, d'autres personnes, ils prennent des emportés comme ça. La fille se retrouve, c'est un jeune là-bas.
1: C'est femme là qui est emportée là.
2: Prennent les emportés comme ça.
4: Ouais. C'est un peu ça. Chacun dit que je suis rentré à mon emporté. Voilà, donc ça fait que du coup, moi, j'aimerais qu'on applique ça.
2: Ouais.
4: Voilà, pour qu'on puisse réduire un peu le nombre de sous-là encore.
2: La manière.
4: Ouais, c'est un peu mon.
2: C'est un monde, c'est un fléau qui dévaste. Faut réduire le taux de soulard en Côte d'Ivoire. Diomandé, merci beaucoup. Tu me régales, mon gars. Ça va être un plaisir.
1: Bah, il a fini, il est parti.
2: Des revites de 100 euros, on sort en direct. Allô, arrête ta radio, s'il te plaît. T'es déjà en direct. Bah,
5: allô,
2: bonsoir. Bienvenue. Ça va?
5: Oui, ça va.
2: Qui est ton téléphone you avec moi?
1: You.
5: C'est Ange Priva.
2: Ange Priva.
1: Mais Ange Priva, t'es fatigué.
2: Mais tu as goumé.
5: Yeah, alors,
2: ah ok, d'accord.
1: Gardez-moi. Je vais dire une connerie, son cœur est dans son
5: cul.
2: C'est pour les grands, ça. Non, quand je... Tu vois, non.
5: Non, on a encore besoin. Non, pas plus.
2: Pour les grands.
5: Non, on peut pas se mettre dedans.
2: Oh, ça dit quoi, Ange Priva?
5: Ouais, Dieu fait bien, on est là.
2: Dieu merci. T'es encore au boulot, là?
5: Ouais.
2: Ouais, d'accord. Beaucoup de courage, beaucoup de force, mon ami. Toi, t'as déjà pris des soulards dans ta voiture? Des personnes sous, je veux dire.
1: Tu les acceptes?
2: Le cri.
5: J'ai dit, une fois même là, c'était pas garçon, c'était une fille. J'étais à Pauvre et puis j'ai reçu une commande, je m'en vais, j'arrive là-bas. Donc, en fait, tellement elle était sous, elle ne voyait plus. Et puis, c'est ses amis maintenant qui ont passé la commande. Et puis, je suis venu. Non, ils m'ont dit, non, moi je peux pas, le gars m'a demandé pardon, non, que. Et puis elle a quitté jusqu'à Yopour. Et je vous assure qu'elle avait porté polo, genre, les filles ont l'habitude de porter les grandes polo un peu, comme robe, d'une manière. Et il n'y avait rien.
1: Yeah, elle était à Wonzo.
5: Genre, polo là, il n'y avait même pas de cycliste. Non, les gars l'ont déposé dans la voiture. Moi, je roulais. Je roule jusqu'à un moment. Je ne vois pas. Donc, j'ai dit, je vais jeter un coup d'œil pour voir si elle respire ou bien tout. J'ai tout nous. Ah, voilà.
2: C'est gâté.
5: Donc, ils m'ont donné le numéro de sa soeur. J'arrive là-bas, j'appelle sa soeur. Ta soeur aussi vient. Ta soeur aussi ne peut pas la porter. Non, sa femme me dit de venir l'aider, on va la soulever. Mais il va faire comment? Il s'est obligé de payer.
2: Tu es généreux. Puis elle est dans ta voiture.
1: Ah non, mais vraiment. C'est-à-dire que même moi, sans vouloir juger, ouais, je me suis toujours demandé comment les gens, ils sont sous le point de vomir, de se laisser, et surtout quand ils sont dehors. Je me suis. En fait, tu vois, quand on est à la maison, on joue un peu, on est dans un jeu de honk. Donc sûr, on est dans un mood où on se dit, il faut qu'on peut-être on saoule. C'est comme quand Dany est venu à la maison, c'est dit, il faut qu'on saoule Dany. Mais jamais, genre, tu vois, jamais on fait ça dehors. Parce qu'on a la maison quand on le fait. Donc je me demande comment les gens ils sont dehors et ils boivent au point de gens ils savent plus où ils sont.
5: Mais souvent aussi c'est pas de la faute. Hein. L'alcool qu'elle a là, tu vois, quand tu bois, ça commence à devenir doux dans ta bouche là.
1: Ça,
2: non, je suis bas. On dirait que toi-même, tu en as déjà été victime.
1: Il connaît. il connaît les étapes.
5: Moi, maintenant, ça m'a bien mal un jour. Je voulais rouler là. Je suis monté un côté passager là. J'étais assis côté passager, puis il démarquait après mon volant. Il faisait bruit, mon frère. Il dit, regarde, mon volant. Le gars, mon frère,
1: le baby daddy dit, qui est le bonnet?
2: Qui a pris mon volant?
5: J'ai dit, matin, quand ils m'ont montré la vidéo, il y a eu un comme ça.
1: Oh là là là là là là là là là.
5: C'est dommage.
1: Mais écoute, mais il faut faire plus attention. Mais non, enfin, je pense que tu fais plus attention, c'est l'essentiel.
5: Non, moi-même, je sais pas, mais je me saoule plus en tout cas. Je sais pas. Hein.
2: Ouais.
5: Souvent, même là, souvent, je suis à la maison. Souvent, moi-même, là, je suis à la maison, j'ai envie de me mettre. Tu sais, payer là est trop dur. Je suis là pour dormir, mais souvent, ça vient pas. Moi, mais mon petit bar, souvent, il m'assoit, il prend le fer, il
1: s'en tire. Attention, l'abus d'alcool est dangereux pour la santé.
2: La dose ne monte pas.
5: C'est dangereux pour la santé au dehors, c'est pas dangereux pour la santé chez toi à la maison.
2: Ah, champion.
1: Oh, je dis bon, au revoir, il y a la pub. Bye. Merci. L'abus d'alcool est dangereux pour la santé, c'est pour ça qu'il faut boire les sodas. Entre temps, boire aussi le American Cola, oui, parce qu'il y a la saison 4 du American Cola Club Talent qui est officiellement lancé. C'est un concours digital 100% dédié à l'art urbain. Voilà, le concours revient pour mettre en lumière les jeunes qui sont passionnés, talentueux et créatifs, si on parle de talent ici encore. Voilà, donc si tu rêves, si tu as envie de révéler ton talent, bah tu rejoins juste l'aventure dans ton pays, soit juste original, faut savoir faire vibrer les personnes qui vont te voir et puis tu décroches tout simplement ta place pour la prochaine étape. À la clé, tu as l'opportunité de tourner ton propre clip qui est offert et en plus diffusé sur Trace. Et puis en bonus, ton histoire sera racontée en interview partout sur les réseaux, les chaînes de télé et à la radio. Donc pour participer, il faut avoir 18 ans ou plus. Il faut publier une vidéo originale qui présente ton talent, soit la danse, le rap, le graffiti ou le beatbox, sur TikTok ou sur Instagram. Tu mentionnes American Cola Official, donc American comme américain avec Anne, avec N à la fin, pardon, Cola naturellement, O2FICIAL, et tu utilises aussi le hashtag American Cola Talent S4 pour dire saison 4 et le hashtag de ton pays, donc hashtag Côte d'Ivoire si t'es en Côte d'Ivoire, hashtag Bénin si t'es au Bénin, hashtag Togo si t'es au Togo, et puis tu suis aussi la page et il faut publier cette vidéo là avant le 5 novembre 2026 donc on se rappelle qu'on avait reçu ici le gagnant de la saison 3, R24, et il avait passé une journée même avec Suspect 95. Exactement, et tout ça pour dire que c'est réel. Donc voilà, on vous encourage à aller montrer votre talent, danse, rap, graffiti, beatbox. Voilà, vous postulez si vous avez plus de 18 ans et puis on a hâte de vous recevoir ici sur les antennes de Trace. Pour l'heure, on va y aller pour la pub. Et puis au retour, Blacky Lamello en feat avec Fetty Baby, le son chéri de Dany. Et vous allez pouvoir continuer à nous appeler pour parler.
2: À toutes.
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2: Ton micro est fermé. Pas seul.
3: Attends.
2: On est de retour dans Génération.
3: Et non, il y a laissé. Faut pas aller. Pas aller, les gens sont là-bas.
4: Allô? Allô? Ah, pas de sous le même.
3: Ah, il est zappé.
4: Il est con, pas trop. Allô?
5: Allô?
4: Oui, allô, bonsoir.
5: Bonsoir, là.
4: Bonsoir, tonton. Ça va, tonton?
5: Tout va bien, et vous?
3: Ouais. Ben, écoute, on, comme dirait. En se privant, on va à pied. Hein.
4: Yeah, on va à pied.
5: Enfin, ouais.
4: C'est le plus important, tonton. Hein. Le plus important. Tonton, t'as vu, t'as entendu le sujet de ce soir?
5: Non, je me suis arrêté là où on parlait de la vie civile et puis après, bon.
4: Si. Bah, tonton, il s'avère qu'il existe une loi depuis 1964 qui condamne toute personne saoule dans l'espace public. Donc, tu es en état d'ébriété, tu es dans la rue ou dans un bar, dans un maquis, peu importe, tant que c'est un espace public, tu encours une amende et ou un emprisonnement allant jusqu'à 10 jours. Donc, c'est ce qu'on ramène sur la table. Est-ce que vous étiez au courant de cette loi? Est-ce que vous êtes pour ou contre? Qu'est-ce que vous en pensez? C'est de ça qu'on parle ce soir.
5: Bon, particulièrement, non, je ne sais pas que cette loi existe. Mais si elle existait, ben, je me dis que ça n'a jamais été su parce que tout ce qu'on voit, je te dis, s'il y a une loi, est-ce que les gens le savent d'abord en
4: fait, hein? Ouais, c'est ça.
5: Et puis de deux, même si elle existait, bon, de mémoire, je n'ai jamais eu connaissance de ce que quelqu'un a été arrêté parce que voilà. Moi, je n'ai jamais vu. Je sais que quand j'étais petit, on a raflé deux de mes tontons, hein. J'avais traîné un peu dehors, et puis il y a eu une bagarre quelque part, et tout. Mais état d'ivresse, là, bon, je sais que c'est par contre interdit quand on est au volant.
4: C'est ça, oui.
5: Voilà, dans l'espace public, de faire du tapage, des choses comme ça. Mais l'ivresse, là... Bon, la défense bien branchée à bien ici, on n'a même pas besoin d'expliquer à rien.
4: Je te dis, tonton.

0: pensez si ils vont là-bas, une seule soirée, ils vont remplir tous les commissariats de Côte d'Ivoire.
1: Ah, il y aura de la matière. Il y aura beaucoup, beaucoup de matière. Ah,
0: s'ils font seulement un seul week-end dans les endroits que moi je connais, mm-hmm. Ben, c'est tous les commissariats qui seront pleins.
2: Ça et on va devoir
0: pour ce qu'on voit, pour nous, peut-être que souvent, hein, les dimanches matin sortant un peu tôt pour nous rendre dans le lieu de culte, pour ce qu'on voit, mais même plus le week-end, même pas forcément les dimanches matin, mais aujourd'hui, c'est pratiquement tous les jours. Hein.
1: Si, ouais.
0: Vous passez devant des endroits, sur Abidjan ici, qu'on connaît pour être réputé pour être des endroits de joie, mais tous les matins, vous avez des gens voilà, qu'on voit dans des états comme ça.
1: C'est vrai.
0: Donc, je me dis, si la loi existe, c'est qu'elle n'est pas appliquée. Ou bien, en fait, semblant de ne pas l'appliquer parce qu'on va remplir les prisons.
1: Mais quelqu'un disait même ceux qui sont censés appliquer, là, ils sont assis avec toi, en train de boire ici.
2: Il était dit.
1: Ils y sont assis en train de boire avec toi ici.
0: Voilà, donc, du coup, celui qui va sanctionner lui-même dans une position où
1: je te dis, ouais.
0: Je me dis, tout ça, c'est. Voilà. Les lois sont bonnes, comme je l'ai dit. Donc, les lois en Côte d'Ivoire existent. Il n'y a pas une loi qui n'existe pas. Fumer en public, c'est interdit.
1: Oui, oui.
0: Voilà, fumer en public, c'est interdit. Tout ça, on voit. Mais l'application sur le terrain, c'est de ça qu'on parle.
1: Bien sûr, oui.
0: Nous, ça passe nocturne dans nos quartiers, des maquis qui font du bruit, nuisance sonore, tout ça, on voit. Voilà, on voit les opérations une fois en passant. Et puis, ça reprend les plus belles. Des clubs de chicha, on a démantelé des clubs de chicha, on est venu prendre. Tout ça, c'est des trucs, je me dis. Finalement, voilà. Ça, c'est l'effet d'une annonce. Parce que réellement, ça ne change rien dans le quotidien des gens.
1: Ok.
0: C'est ça qui s'agit. Très franchement dit, ça ne change rien dans le quotidien des gens parce que, voilà, c'est des actions d'éclat une fois et puis bon, on passe dessus. Voilà, juste pour montrer, peut-être qu'on est en train de faire son boulot, mais. Sur 365 jours, si tu as fait deux prises dans l'année, bon, les 365 jours à quitter où.
1: Que faisais-tu exactement ces jours-là?
0: Voilà, on fait comme si on l'a entendu. En tout cas, on a entendu. Moi, j'ai entendu. C'est une information que je viens d'apprendre. Voilà, je fais avec. Sinon, franchement, je dis. Bon.
2: Accepte ton cœur et sourire.
0: Voilà, c'est une annonce. Je prends ça comme ça.
1: Il y a un feuille, tonton, il n'y a pas de souci. Ça roule. Allez, belle soirée, tonton. Porte-toi
2: bonne
1: bien.
2: Bonne soirée, tonton.
1: Hein.
2: Écoute, celui qui était niépais au volant.
1: Quel problème.
2: Je déconne. Celui qui était niépais quand il nous appelait tout à l'heure. Bah
1: ouais.
2: Écoute, essaie de rappeler là maintenant.
1: Bon, oui, bien sûr. Ouais.
2: T'étais dans les. On ne sait pas.
1: Ouais, il est en train de chercher où son téléphone.
2: Ah, il est chercher. Danny DJ, s'il vous plaît.
1: 27-225-08-200. On reçoit en direct pour avoir vos réactions sur cette loi-là qui existe et qui condamne toute personne saoule dans l'espace public. Également aussi les détenteurs de lieux où on va boire de l'alcool. Hein. Si quelqu'un est saoule dans votre endroit, ou si quelqu'un qui est saoule vient dans votre endroit et que vous l'accueillez, bah, vous pouvez aussi écoper d'une amende ou d'un emprisonnement. Voilà, voilà où je dis ça, je dis rien du tout.
2: Voilà, voilà.
1: Vous pouvez faire également un petit tour sur la page Facebook Trace Côte d'Ivoire pour lâcher vos commentaires qu'on va lire d'ailleurs dès que ce sera le moment, Moumoun.
2: Yep, allô.
1: Go, piment.
2: Allô, allô.
3: Oui, allô.
2: Eh ben, ça dit quoi?
3: Allô?
1: Ouais, allô. Salut, ça va bien?
3: Oui, ça va.
1: Super. Donne-nous ton nom, s'il te plaît.
3: Nafiasou.
2: Nafiasou, ça va?
3: Oui, je vais très
2: bien. Toi, tu appelais quand Meïta était là? Non?
3: Vous dites?
2: Est-ce que tu appelais quand Meïta était là? C'est ta première fois d'appeler?
3: Je pense bien, oui.
2: Ok, d'accord, donc c'est pas à toi alors.
1: Nafiasso. C'est original comme prénom, Nafiasso, ouais.
2: Je crois qu'on avait un Nafiasso.
1: Nafiasso, t'appelles d'où?
3: J'appelle des Pougon.
2: Ouais, ça c'est la commune où tu vois beaucoup des gens même.
3: Ah oui.
1: T'as, depuis que tu es né, ou depuis que tu vis à Yopougon, tu as vu combien de personnes dans les caniveaux là?
3: Combien de. Assez, hein? J'en ai vu assez.
1: C'est incroyable. Du coup, Nafiasso, qu'est-ce que toi tu penses de cette loi? Est-ce que tu savais déjà qu'elle existait même?
3: Bon, non.
1: Pas vraiment. Et qu'est-ce que tu en penses alors?
3: Bon, je pense que là dans l'application, ça sera un peu compliqué. Hein.
1: Pourquoi?
3: Oui, dans notre secteur, à Yopougon ici. chaque jour, les gens sont dans le maquis en train de guetter. Hein.
1: Attends de se mettre bien, ouais.
3: Se mettre bien. Donc là, bon, vraiment, je pense que...
1: Mais tu te dis pas que si on commence à la répression, par exemple, peut-être qu'ils vont se gérer un peu plus?
3: Bon, oui, si, ils voient que vraiment les autres sont en train d'être pris, bon, certains vont quand même mettre bas la tête.
1: Oui, bien sûr.
3: Oui, ils vont se calmer. Sinon, que vraiment, l'application, là, ça sera compliqué. Parce que lui-même, il doit venir faire la répression. Après, lui aussi, il est dedans.
1: Il a fini un casier qui n'est pas là-bas.
3: Il a fini avec ça. Donc, du coup, il va se retrouver lui-même assis en train de...
1: Il va lui-même être en cellule aussi.
3: Avec l'autre.
1: Oh là là, c'est vrai. Oui. Bon, après, tu sais, il peut s'asseoir, boire un peu, et puis, enfin, il est en mode camouflage, quoi. Il attend de voir dès que un est saoulé en même temps, il te soulève, il s'en va avec toi. Ça peut être une technique d'approche.
3: Oui, ça peut être possible, oui.
1: Tu vois, non. Ah. Et toi, du coup, Nafiasso, tu conduirais un pote au commissariat parce qu'il est saoulé? Ou tu peux jamais faire ça?
3: Non, il peut jamais faire ça, pas du tout.
1: Ah, mais pourquoi? Il est saoulé, on dit de les envoyer à la police s'ils sont saoulés.
2: Qui le paye?
3: Quand je l'envoie et puis on lui colle l'amende, j'ai bien fait comme ça, non, je pense pas.
1: Mais pourquoi il s'est saoulé?
3: Non, seulement que je peux lui donner des conseils, dire non, qu'il doit modérer, mais l'amener au commissariat, bon, vraiment,
1: c'est un peu compliqué.
3: Voilà, oui. Ah.
2: Un peu difficile.
1: Attends, tu es un bon ami, tu n'es pas comme Mounia. Mounia,
2: il
1: est prête. Mais Nafiasso, même si on dit... que si tu envoies quelqu'un qui est saoulé au commissariat, tu vas recevoir une prime. Je dis n'importe quoi. 50
2: non, la
1: question,
2: il n'a pas l'air d'être
1: je dis n'importe quoi. 50 000 par personne que tu envoies au commissariat.
2: Business,
1: toi,
2: je te crois.
1: Tu n'as pas envoyé des amis qui sont saouls.
3: Bon, si j'ai les personnes inconnues, bon, là, peut-être, hein, mes amis, non. Okay. Les inconnus, oui, peut-être.
1: Ça va devenir ton business en même temps.
2: Ah, business.
3: Ah oui, hein. Ah, il aime, il fait du sous, hein.
1: Beaucoup d'argent. Il y a
2: en plus, c'est véhiculé.
1: Je te dis. Tu gares. C'est quoi, Toit Rouge? C'est au Toit Rouge qu'il y a beaucoup de baquilles, ou c'est ça, Bounia?
2: Non, il y a eu. Selmer.
1: Selmer,
3: Maroc. Toit Rouge également. En tout cas, dans tous les secteurs.
1: Oui. Ouais, franchement, si on commence à donner des primes, il y aura de la matière à Yopougon. Hein. Franchement,
3: ah oui, hein,
1: beaucoup d'endroits où ramasser des gens. Et enfin, Nafiasso, merci beaucoup d'être passé ce soir.
3: Je vous en prie.
1: Allez, belle soirée à toi et à très très vite.
3: À vous, pareil, moi.
1: Thank you very much, my G. 27-225-08-200.
2: Je suis tombé sur une dinguerie, frère.
1: Ah ouais?
2: Tiens, mais
1: il est là.
2: Allô?
1: Allô, go?
2: Allô? Allô? Est-ce que si tu nous as branché sur des écouteurs? Faut que tu nous enlèves là parce que du coup on t'entend de loin.
4: Oui, je viens d'enlever.
2: Faut pas pleurer, on est là. Tiens, Dani, tu lis la légende et tu regardes la vidéo. Ça va, comment tu t'appelles?
4: Oui, c'est monsieur Kofi Aka.
2: Kofi Aka qui nous appelle d'où? Ça m'a l'air d'être une première fois pour toi.
4: Oh, actuellement, je vous appelle de partout, un peu ici en circulation, mais j'ai garé maintenant.
2: Ok, d'accord, ça marche. Kofi Aka, dis-nous, ça m'a l'air d'être la première fois que tu nous appelles, c'est ça ou pas?
4: Oui, c'est la première fois.
2: Ok, Kofi Aka, bienvenue. Alors Kofi Aka, qu'est-ce que tu as envie de dire autour de, sur cette loi? Est-ce que déjà tu savais, est-ce que tu étais au courant que ça existait?
4: Bon, moi-même, c'est un peu ce que j'ai entendu appeler au foyer, ils ne savaient pas.
2: Hein?
4: Rien même. Ils savaient là, ils n'allaient pas enlever ma dent.
2: Attends. Donc, avec Dandaeko, tu as enlevé ta dent?
4: Ah, ils ont enlevé ta visite pour partir.
2: Ça a cogné, Vengeant, ton crâne a cogné quelque part, c'est ça?
4: C'est moi, je me fais pas là, parce que je n'ai.
1: Et il n'a aucune intelligence vis-à-vis de lui.
2: Ça, on ne peut pas te défendre.
4: Mais moi, je fais toujours pas là. Ils ont enlevé ma dent. Depuis ce jour-là, c'est fini. Je ne me bats plus.
1: Je te jure.
4: Je me gêne même. Ils appliquaient ça là. Ça n'allait pas arriver. Ils allaient voir les amis qui allaient payer combien de mille là. On aura chance de voir appliquer ça. La jeunesse de maintenant là. N'ont pas de problème. Quand on dit week-end, là, c'est comme si on doit aller brûler, on doit aller se gêner. C'est ça, là. Si ils appliquent ça bien, là, il y a beaucoup de choses qui vont s'arrêter.
1: Toi, tu veux te venger, c'est ça le vrai point?
4: Je ne me venge pas. Je veux pas que ça arrive à mes petits frères.
2: Voilà. Il veut que ça conseille, mais est-ce qu'il voit tes dents là? Il pense qu'ils n'ont pas besoin. Ou même tu as remplacé?
4: Non, c'est le dentiste qui a tout ça.
2: Ah, sinon, en principe, là, tu, ce qu'ils veulent sortir pour aller, c'est Palo là. Tu dis, petit. Je t'aime, petit. Il va comprendre. C'est pas, ils ont caché.
4: Vraiment, si ils appliquaient la loi, là, ça allait être vraiment bien.
1: Ça allait te sauver, peut-être. Tu allais avoir tes dents complets aujourd'hui.
4: Ça a sauvé beaucoup d'hommes, même. Moi, pour moi, c'est ma dent. Il y a d'autres, là, c'est sûr qu'eux-mêmes, ils vont aller les têtes.
2: Non, mais on parle, on rigole dessus, mais franchement, moi j'ai un grand cousin, un grand cousin qui ça a conduit à son décès malheureusement.
1: Ah ouais.
2: Parce qu'il a fait une chute très grave dans un caniveau à Sikoji. Il a été dans le coma à réanimation pendant des mois et finalement il y est resté. Oh là là. Mais genre vraiment, il était alcoolique de fou. Hein. On parle comme ça, mais. Mais malheureusement, bah, il est parti.
1: Ouais.
2: Donc, en tout cas, mais tu es dans un second état, tu calcules pas ce qui est à côté de toi.
1: C'est enfin, ça, en fait.
2: Une chute, quand tu as les yeux clairs, qui va te faire même entre griffes avoir un cotocon, quand tu es saoul, ça peut te faire perdre la vie. Donc, voilà, malheureusement, il est décédé comme ça.
4: Ah. Non, vraiment. C'est une bonne loi depuis 1964, mais on ne sait pas pourquoi les taux des alcooliques, ça augmente seulement.
2: Il y a un problème. Ne faites pas ça chez vous, mais souvent, le problème te dépasse.
1: J'entends le problème.
2: Kofi Aka, écoute, on va te laisser, vu que tu as stationné, on va te laisser reprendre le volant et arriver sereinement chez toi. Merci de nous avoir appelés et puis, peut-être à la coupe pour toi.
5: Ne bois pas sur la route, tu as déjà dents cassées. Ne bois pas sur la route, tu as déjà dents cassées. Ta dent est cassée. On dirait escalier de Washington.
1: Cassé.
5: T'es donc cassé, on dirait. T'es donc cassé, on dirait escalier de Washington. Bonsoir. Bonsoir. C'est l'édition spéciale mix remix. Donc cassé.
1: DJ Soulé.
5: Donc cassé.
1: DJ Soulé.
5: Escalier de Washington.
1: Aïe.
2: Allez, on attend vos réactions, chers amis, au 27-227.
1: Je crois qu'ils se demandent si on est normaux en fait. Bon, j'en profite pour lire quelques commentaires en attendant le prochain appel.
2: Oui.
1: Jean Casse, waouh. C'est nous qui chantions quand c'est cassé à l'instant. C'était incroyable. Allô.
2: Ah, on coupé.
1: Allô, t'es saoulé?
6: Allô.
2: Oui.
1: Toi, dis-moi où tu es. Il y a ton conduire à la police, s'il te plaît. Pêche, mal un peu saoulé.
6: Non,
2: ce sont tes écouteurs alors.
1: Ouais.
2: Essaie de
6: débrancher. Non, j'ai mis au palais.
2: Ah ouais, donc c'est le. Alors, on dirait que les grillons là veulent se faire entendre aussi. Hein. Et les ouins, on a entendu là. Alors. On est sur au palais.
6: Non, il y a levé.
2: Mais c'est pas chic. Hein. Et bien, ils m'entendent derrière là-bas.
6: Non, il y a levé. Mais attendez, écoutez pour la télé.
2: Oui, il faut couper. Parce que c'est un peu bizarre. Moi, je n'aime pas m'entendre derrière là-bas. Pour donner le commentaire des casses.
1: Ah, ok. Casse, Jean écrit, j'espère que Boaké et Abengour ne sont pas concernés. Manuel Guidi écrit, qui vote les lois là-même? Jean-Pierre qui écrit, fermé. Il a donné les noms des brasseries.
2: Des endroits.
1: En fait,
2: ouais, des brasseries.
1: Richement Cla, qu'on n'a pas entendu aujourd'hui, il s'est retrouvé sur la page Facebook. Il écrit.
2: Tu sais, faut dire que c'est Ricky. Hein, parce que,
1: ouais, c'est lui, c'est Ricky.
2: Quand tu dis Richement Cla.
1: Je crois qu'il revient, notre ami. He's coming back.
2: Ok. Allô.
6: Allô.
1: Allô.
2: Ça va, c'est nettement mieux en tout cas. Oui, c'est pas toi. Oh, salut. Bonsoir.
6: Allô?
2: Allô, c'est pas toi qui nous a appelé tout à l'heure, hein?
6: Non, c'est pas moi.
2: Okay.
6: Moi, je suis un nouveau.
2: Ah, bienvenue le nouveau. Comment t'appelles-tu?
6: Monsieur Koné.
2: Monsieur Koné boit pas. Monsieur Koné boit pas. Bonsoir, Monsieur Koné, bienvenue.
1: Vous n'êtes pas dans
2: un asile ni dans un maquis où des gens ont beaucoup bu. Ce sont des personnes saines d'esprit qui vous parlent. Ça va bien? C'est la première fois que tu nous appelles, Monsieur Koné?
6: Oui, je vous suis depuis longtemps, mais c'est la première fois.
2: Ah, donc tu es habitué alors? Monsieur Koné boit pas. Monsieur Koné boit pas.
1: Il arrive.
2: Parce qu'on voulait.
1: Boit pas.
2: Toi aussi.
6: J'adore ton énergie.
2: Merci beaucoup. En fait, au départ, on voulait faire les cums. Comme tu t'appelles pour la première fois, on se disait non, il ne connaissait pas le bon. Mais vois, comme tu connais, comme
1: tu mets
2: on n'est plus obligé de cacher nos vrais visages. Alors, monsieur Koné, qu'est-ce que tu as envie de dire autour du sujet de ce soir?
6: Moi, j'ai beaucoup à dire. Je ne sais même pas par où commencer.
2: Yeah. À gros, sur le cœur, tes voisins, t'es fatigué. Mais...
6: Je suis chauffeur de VTC.
2: Oh, ah, c'est tout vers la nuit, là.
1: Tu as l'expérience, pour frère. Si toi, si on devait, si on payait les gens qui conduisaient les gens sous le commissariat, toi, j'étais déjà riche.
6: On nous fait voir de toutes sortes de couleurs.
2: Mm-hmm. Oh. Des vertes et des pas mûres.
1: Couleur de grain.
2: Des pas mûres et des vertes.
1: Raison.
2: Genre les clients, et c'est quoi? Il y a des clients qui entrent, qui vomissent dans ton véhicule, ils t'insultent. Parce que souvent aussi, il y a des gens, quand ils sont sous alcool, ils sont violents. Ils sont violents verbalement, physiquement. C'est quoi? C'est quoi l'histoire la plus folle qui te vient en tête?
1: Que tu as vécu.
6: L'histoire, il y a une histoire même que je vais peut-être vous raconter ça, mais vite fait.
2: Mm-hmm.
6: Une fois, j'ai reçu une commande à Blocos.
2: Ok.
6: Et c'était trois dames et un jeune homme.
2: Uh-huh.
6: Et pour qu'on Maroc. Et je suis venu le prendre là. Elle était bien saoulée là. Parmi elles, il y a une qui était bien saoulée même.
2: Uh-huh.
6: Mais elle était tellement saoulée qu'elle avait sa bouteille de vin. En montant dans la voiture, la bouteille de vin est tombée, elle est cassée.
2: Uh-huh.
6: Elle a bavardé jusqu'à chemin faisant, arrivé à, je sais pas si vous connaissez, sur l'autoroute de Yopougon, il y a une station Shell, mmh. avant le Banco.
2: Mmh.
6: Moi, merci j'étais, moi, je suis devant. Elle est montée devant.
1: Oh.
6: Moi, et les autres sont derrière. Donc, chemin faisant, elle a commencé. Moi, j'avais porté un jogging. Donc, elle a commencé à passer sa main pour caresser ma cuisse. Je vous jure sur ma prière.
1: Oh là là.
6: Donc moi j'ai retiré ses mains, elle m'a regardé, elle a souri. Et arrivé à cet moment, elle a refait encore. Donc moi j'étais tellement gêné, j'ai allumé la lumière de la voiture.
1: Ouais, si.
6: Et elle a dit que ça lui faisait mal aux yeux. C'est là que j'ai dit, bon, t'arrêtes ce que tu fais là, parce que moi sinon, moi je serais obligé de vous laisser sur l'autoroute.
2: Uh-huh, uh-huh.
6: Uh-huh. Il n'y a pas un jus de maman que vous connaissez, elle m'a tout dit.
1: Aïe!
6: Elle m'a insulté, on dirait poisson pourri. Mais j'ai rien dit parce que je me suis dit, c'est parce qu'elle est saoulée qu'elle réagit.
1: Oui, c'est ça, elle n'est pas dans son état normal.
6: Et puis aussi, je me suis dit, c'est une femme, donc je ne vais pas vraiment me disputer avec une femme.
2: Mm-hmm.
6: Mais ce qui me gênait, c'est que les autres dans la voiture.
1: Mm-hmm.
6: Faisait comme si
2: elle voyait pas.
6: C'était normal.
2: Ah bah ça se trouve, tu sais, moi j'ai compris qu'il y a des gens, quand ils sont saouls, ils profitent pour faire des conneries pour mettre ça sur l'alcool. Hein.
1: Si,
2: d'ailleurs, ouais. ils voient, ils ont leurs limites. Parce que je sais pas comment je vais t'expliquer, mais il y a des degrés. Il y a des degrés où tu vois plus. Mm-hmm. Et t'as des degrés où tu sais ce que tu es en train de faire. Ouais, tu vois, tu es conscient. Si. Donc ils en profitent. S'il y a moyen, bah ça va se passer. Si ça s'est passé, ils vont dire, ils savaient pas, il y avait bu. Mm-hmm. Oh, tu vois ce qui me passe. C'est ça. Bah, si les autres parlent pas, parce que le contraire aurait fait polémique.
1: Bien sûr.
2: On allait dire que c'est toi. Oui. Ah. Sinon, là, si les autres parlent pas, voyons ça, c'est que il y a un Guy Souroche, il y a Boulou Sou.
6: Les autres même parlent pas, c'est ce qui m'a encore énervé le plus. Donc, arrivé avant de monter, avant de prendre le premier pont, moi, j'ai garé.
1: Mm-hmm.
6: J'ai demandé à ce qu'il y ait personne pour aller derrière, ou bien moi, je les laisse ici. Je termine la course, ils n'ont qu'à partir avec l'argent.
1: Mm-hmm.
6: Moi, je m'en fous, mais ils n'ont qu'à descendre. Il y a des injures même qui m'ont dit ça dans... C'est pas la peine. Si vous écoutez ça à la radio, c'est trop vilain.
1: Chien.
6: Mais finalement, elle n'a pas descendu.
1: Ah. Mais elle est passée pas derrière au moins.
6: Même pas.
1: Elle était déterminée, elle.
6: C'est déterminée. C'est qui a fait même que je suis parti encore. Il y a un policier, un gendarme d'abord à moto qui passait,
1: mm-hmm.
6: qui a vu qu'on était stationné et puis en train de se disputer. Donc, lui, s'est arrêté pour demander. Donc, moi, j'ai expliqué. Et lui, il a commencé à parler à la dame. Elle était en train d'insulter le gendarme.
2: Le gendarme,
6: en partant, il a dit, bon, mon frère, c'est ton problème du soir, hein, faut régler ça. Vous, les gendarmes, vous n'avez pas dit vous nous l'aider là.
1: Même le gendarme.
6: Même le gendarme, là-bas, elle n'a pas laissé.
2: Ah, pas non.
6: Arrivé un moment, les deux dames de derrière ont commencé à lui parler doucement.
1: Mm-hmm.
6: Et elle s'est ressaisie. À peine on est monté, on est monté sur le pont là, avant même qu'on va arriver au Sahel à dormir.
1: Tiens.
6: Jusqu'au Maroc.
1: Ouais.
6: Arrivé au Maroc, elle s'est réveillée. On dit, elle n'a pas payé. Elle dit, c'est pas elle qui a commandé, elle ne peut pas payer. Bon, moi, j'en avais tellement imaginé. Elle dit, bon, vous savez ce qu'on fait. Allez-y. C'était aux environs de 22 heures par là. Elle dit, bon, allez-y. Moi, je rentre. Moi, je ne cherche pas de problème, je suis sorti. J'ai dit à ma femme qu'il m'a cherché l'argent. Il n'y a pas de mais c'est un problème. Donc, allez-y avec l'argent. Il y a une qui a dit non, mon frère, on va payer ton argent. Mm-hmm. Si, mais si vous payez, payez, vous ne payez pas, libérez-moi. Parce que j'étais encore assis dans la voiture. Bon, c'est le genre de cas-là. On vit tellement ça dans nos milieux de VTC là.
1: Oui.
6: J'ai pris également le deuxième que j'ai pris, une dame à Kumasi qui venait au CHU d'engrais.
1: Mm-hmm.
6: Et je l'ai pris, elle était arrêtée en bordure de route. Et quand elle a commencé, je suis venu, la dame ne m'a même pas dit bonsoir.
1: Mm-hmm.
6: Elle est montée dans la voiture, elle s'assise derrière.
1: Ton histoire, comment on faisait pour Abbé Yahweh?
6: Moi aussi, je n'ai rien dit. Elle est montée, ouais. on s'en va tranquillement. Arrivé vers le rond-point Saint-Viateur,
1: mm-hmm.
6: La femme m'a fait ouvrir la vomi dans ma voiture.
2: Oh.
6: Vomi même dans ma voiture. Donc moi je lui ai dit, il dit, avant de vomir là, tu sens, mais au moins tu peux me dire mon frère,
2: oui, aller. Oui, tu sens, je peux bloquer.
6: Bon, elle était tellement orgueilleuse, elle est montée, elle m'a même pas parlé.
1: Mm-hmm.
6: Moi aussi, c'est le deal qui est entre nous là, moi je voulais respecter.
1: Si, si.
6: Bon, j'avais un papier mouchoir, moi j'ai pris pour lui donner la canne nettoyée.
1: Mm-hmm.
6: Elle me demande pour laver ma voiture, c'est comme elle dit, c'est 5 000.
1: Mm-hmm.
6: Donc, arrivé à sa destination, son mari est descendu pour payer le taxi. La course elle-même faisait 6 200.
1: Mm-hmm.
6: Et elle a dit à son mari, il n'a qu'à me donner 10 000. Donc le monsieur veut savoir pourquoi on va me donner 10 000
1: mm-hmm.
6: sur une course de 6 200.
2: Mm-hmm.
6: Elle a dit au monsieur, il n'a qu'à laisser ça comme ça. Donne-lui les 10 000, je vais t'expliquer après.
1: Mm-hmm,
6: mm-hmm. Bon, moi j'ai pris mon argent, moi j'ai allé laver ma voiture à 1000 francs et puis j'ai payé un chariot.
2: Oh calme, on sait, tu le mérites, aïe.
6: Et puis j'ai redirigé ma route.
1: Au calme.
6: Donc ce sujet-là, vraiment, ils n'ont qu'à vite faire même pour appliquer ça même. Vite même. Parce qu'on souffre trop. S'ils sont montés, niennés dans nos voitures, nous on les prend pour le conduire directement au poste.
2: Animal, nickel. Et puis tu dis maintenant ça a coûté 20 000 et puis tu prends ton anti bouge.
1: Ah.
2: Là vous avez dit business juteux. Ah.
6: Nous nous arrêtons. On prend garde devant les bails, Mathieu. Même si ton cousin n'a pas bien fait, mais tu as porté chapeau. Dali, mais il ne savait pas que c'était toi.
1: Il ne savait pas. C'est pas grave.
6: Autrement, on est déjà arrivé au poste.
1: C'est
6: tout pour moi, c'est ça. Moi, j'adore votre énergie.
2: Merci beaucoup, monsieur Kone qui ne boit pas. Merci beaucoup. Allez, bon boulot. Et puis gardez la bonne énergie. Prenez soin de vous. Allez, les amis, c'est sûr qu'on va s'arrêter. On est désolé, notre ami qui n'a pas pu rappeler. On va faire un tour sur le digital.
1: Bien sûr. J'étais sur le point de lire le commentaire de Richemont Cla qui écrivait bonsoir à Moni Dani. Déjà, l'abus d'alcool est dangereux pour la santé. Buvez avec modération et de façon responsable. La drogue a envahi nos villes, quartiers, écoles et j'en passe. À un moment donné, il faut être sérieux avec la population. Bon, les man sont prévenus. Mais la drogue là, viens faire quoi là?
2: Comment peut-être qu'on sert drogue là dans le bidon aussi pour boire? Sinon, il n'est pas compris.
1: Ah, Ricky. Ou bien tu es un peu saoulé.
2: Ah.
1: Gela, c'est monde. Gela, c'est mon beau Armand.
2: Gela, c'est mon beau Armand.
1: Ma maman.
2: Et là, c'est mon beau maman.
1: Alors lui, il vient en mode révolte. Il dit, moi-même, mon nain, il me saoule. Il fait rien de mal à personne. Il est payé amende où j'ai fait la prison, quoi. Pourtant, les gens détournent là-haut, ici, ils volent. Et même boire ma bière, ouais. Ah, Roland Bauger écrit bonne nouvelle. Opa, truc. Il dit, vous commencez à exagérer. Est-ce que c'est nous?
2: Laissez-nous boire, hein. On veut boire, ça.
1: Jean-Nicaise, il dit, mais est-ce que l'alcool est au courant de cette loi-là même? Et puis on termine avec le commentaire de Jonas Kwame qui écrit, chacun n'a qu'à boire chez lui maintenant.
2: Ah, chacun boit en piste. Toi, tu penses quoi de cette loi?
1: Reste à la maison et bois en pisse, man. De toute façon, c'est l'habitude que nous on a. Mm-hmm. Rester en pisse,
2: c'est vrai. Parce finalement, être casanier, c'est pas méchant.
1: Mais c'est vrai, parce qu'après, là, enfin, au final, tu te mets toi-même en danger, tu mets la vie des gens en danger, parce que quand t'es saoul, au point de ne plus voir ce que tu fais, tu peux faire des dégâts, quoi. Tu peux faire plein de conneries. Donc c'est mieux, t'es saoul, tu.
2: Peut-être que c'est un peu comme la loco ou, je sais pas moi, le spa. C'est-à-dire, la loco de la maison et la loco du dehors, c'est pas pareil. Ouais. Peut-être que boire l'alcool à la maison et boire dehors, c'est pas pareil, je me dis.
1: C'est quoi, recréer ambiance, je sais pas moi, mets de la musique, on met des jeux de lumière, si c'est au bar que tu veux être. Enfin, en plus, vas-y, après tu peux pas juger, chacun son délire. Mais quand tu sors et que tu bois dehors, c'est avec modération, t'es pas censé être saoul et te balader dans les rues comme ça, comme un badaud qui ne sait point vers où se diriger. Donc voilà, moi je suis totalement d'accord, si on pouvait l'appliquer, ce serait bien, on verrait moins de personnes dans les caniveaux, parce que je pense que quand après la répression va commencer véritablement, les gens vont faire un peu plus attention. Et puis les tenanciers d'endroits où on vend de l'alcool aussi, bah, sachez que vous avez votre responsabilité qui est engagée, c'est bien de regarder votre jet, votre argent, mais vous êtes aussi responsable de ce qui arrive aux gens qui viennent boire chez vous, qui sont saoulés, qui repartent. Donc faites très attention, parce que n'importe quel rembat peut tomber sur vous à n'importe quel moment si vous laissez les gens se saouler jusqu'à un certain point dans vos établissements respectifs.
2: Allez les amis, moi j'ai rien à dire, de toutes les manières je bois chez moi, hein. Donc faites-en de même, soyez responsables et n'oubliez pas que l'abus d'alcool est dangereux pour la santé et surtout nul n'est censé ignorer la loi. On va se donner rendez-vous demain pour un courrier pour le 13 Football Club que vous prenez plaisir à écouter, parce qu'on voit vos retours sur le digital, notamment Franck Yao qui veut savoir c'est qui le pro, parce qu'il est convaincu que le pro c'est le...
1: Il insiste lui, hein.
2: T'as vu son commentaire? J'étais choqué. Mais vous montrez pas le pro. Mais alors que d'habitude on reçoit des gens,
1: tu vois,
2: on reçoit des gens lundi, mardi, vous demandez. Bon, après, bon, bref, c'est ça. Il a un esprit affairé, mais bon.
1: N'est-ce pas?
2: On va demander au pro s'il a envie d'être filmé. Hein. Allez, moi, c'est pas grave. Allez, ce qu'on va faire, on va s'écouter de la musique au retour de la pause.
1: Après, on sera pas. Des images du pro, mais pas d'images du pro.
2: Ah, ok. Force One, Cholet Remix, c'est ce qui est arrivé. Puis nous, on se donne rendez-vous demain à partir de 20h pour une nouvelle émission Génération 2.0. Bye bye, les amis.
1: Bye, demain.
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